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3: Je m'appelle Alphonse, c'est pas de ma faute. C'est mes parents qui m'ont fait le coup. Ça aurait pu tomber sur un autre.